0: charitable. Et la Fédération nationale des syndicats du secteur de l'enseignement FENASEB en sigle demande qu'il y ait l'insuffisance du personnel enseignant, des manuels scolaires et autres difficultés qui persistent dans le secteur de l'éducation trouvent des solutions au cours de cette nouvelle année scolaire. Antoine Manouma, président de la FENASEB, estime également que le ministère de l'Éducation devrait se préparer à faire face aux catastrophes naturelles liées au changement climatique, comme le soulignent depuis quelques temps les experts. On l'écoute.
1: Les experts à la matière ont déjà annoncé que le monde est menacé par les catastrophes naturelles qui vont se produire suite au changement climatique. Le Burundi n'est pas à l'abri. Il est nécessaire que le ministère ait l'éducation dans ses attributions. En collaboration avec d'autres ministères impliqués puissent prévoir un plan d'intervention si les écoles sont affectées. Ainsi donc, les enseignants et les élèves seraient sauvés à temps et les enseignements pourraient se poursuivre sans tarder. Depuis le début de l'année scolaire écoulée 2025-2020, le gouvernement s'était engagé à doter aux écoles de bancs pupitres en quantité suffisante, mais la parole n'a pas été accompagnée d'actes concrets. Il est donc nécessaire que la question soit vidée afin que les enfants puissent apprendre à l'aise. Mais dans les écoles à forte population scolaire, la construction de nouvelles salles de classe devaient être parallèles à la couverture des besoins en bas pupitres pour que l'engagement soit réellement concrétisé. Sans espace suffisant, les bas pupitres n'auraient pas de place. Dans ce cas, les enfants resteraient mal assis et les enseignants auraient du mal à dispenser les leçons. Pour que les enseignants puissent renforcer les enseignements, les écoles devaient être équipées en support pédagogique dont elles ont besoin. Le ministère avait annoncé que les programmes d'enseignement de la 7e année étaient en cours de révision. Mais cette révision devait commencer par la première année de l'enseignement fondamental pour se prolonger jusqu'au poste fondamental. Une analyse approfondie des programmes est indispensable pour une meilleure révision.
0: Inquiétude également des familles batois de la zone Mukike, commune Rwibaga dans la province Bujumbura, face à la menace des effets du changement climatique où les experts ont déjà annoncé de fortes pluviosités pour la saison pluvieuse prochaine. Vivant dans des maisons indécentes, ces batois plaident pour du soutien afin de bénéficier de logements capables de résister aux effets du changement climatique. Ejide Nahayo.
2: Certaines de ces maisons dans lesquelles vivent ces ménages de batois sont construites en bois et couvertes de paille ou de sachets en plastique. Alors que la saison de pluie approche, certains batois craignent les difficultés auxquelles ils pourraient être confrontés car les maisons qu'ils habitent sont tellement fragiles. Dans cette zone, certains ménages autochtones ont toutefois déjà bénéficié grâce à l'aide de bienfaiteurs

0: CEAC, la communauté de développement de l'Afrique australe, SADC, ainsi que la capacité régionale de l'Afrique du Nord, qui ont également confirmé leur participation. Les travaux porteront entre autres sur l'évaluation de la situation politique et sécuritaire sur le continent et le renforcement des mécanismes africains de prévention et de gestion des conflits, pour ne citer que cela. Les recommandations issues de cette réunion seront soumises au Conseil de paix et de sécurité et à la conférence de l'Union africaine. Pour le Burundi, l'accueil de cette session constitue un grand honneur et témoigne de la confiance des partenaires régionaux envers notre pays. Pour ce qui est de la situation en RDC, à l'est de la RDC, c'est une zone conflictuelle. Je ne sais pas si ça sera à l'agenda, mais on va traiter globalement les problèmes au niveau de l'Afrique qui font que l'Afrique n'avance pas pour qu'on puisse sauter cette étape. Ça peut être à l'agenda et je crois qu'il y aura un communiqué final qui sortira de la réunion finale.
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3: Pour le vouloir, bien entendu, c'est la page chronique et sport que la rédaction vous propose chaque lundi. Et aujourd'hui, nous parlons de l'arbitrage et dans le jeu de Vovinam Intégral. Le responsable de l'association de la discipline Vovinam Intégral et Corneille Hakizimana indique que l'arbitre principal se place au centre du terrain pour appeler les compétiteurs. Il souligne également qu'au cours de la compétition, les signes comptent beaucoup plus, soit pour appeler et rapprocher les joueurs, soit pour sanctionner en cas de faute. Les précisions avec Olivier Cuisère.
4: Le Vovinam Intégral est un jeu qui nécessite d'arbitrage au cours de la compétition. Le responsable de l'association de ce sport dit que l'arbitre principal doit porter un pantalon, une chemise de longue manche, chaussures. Corneille Hakizimane explique aussi qu'il y a d'autres arbitres assistants qui marquent les points.
5: On ne compte pas beaucoup d'arbitres, mais nous avons un seul arbitre. Mais un arbitre qui est assisté par les juges, 16 juges. L'un s'assoit sur chaque sommet du terrain.
4: Les parties du corps sont des principaux équipements utilisés au cours du jeu. Hakizimane fait savoir que l'arbitre fait recours aux signes pour communiquer les compétiteurs.
5: C'est l'arbitre qui doit d'abord arriver dans la zone de compétition, juste au milieu. Il utilise les deux bras, les paumes juste au-dessus, en face de chaque compétiteur. Et à son tour, il les prie pour montrer qu'ils peuvent se rapprocher et il fait descendre ses bras toujours avec les paumes cette fois-ci en direction du sol et ses bras doivent être tendus de telle façon que tous les compétiteurs voient directement qu'il veut montrer que le combat est prêt. Et puis là, il ordonne aussi aux compétiteurs de se saluer. L'arbitre baisse ses bras droits de manière à ce qu'ils soient parallèles au sol et que les mains soient pointées face à face. Il indique aux organisateurs et aux juges le début du combat. L'arbitre qui a son bras tendu face à lui, la paume de main ouverte, le lève en même temps qu'il donne l'ordre verbal du commencement du combat.
4: Il indique qu'en cas d'une faute, l'arbitre doit signaler pour sanctionner le compétiteur.
5: S'il s'agit par exemple d'un coup de poing et que vous l'avez appliqué sur le ventre, alors que cela ne devrait pas être ainsi. Alors, il y forme ce qu'on appelle le T, le bras tendu juste vers le dessus et l'autre en perpendicularité avec l'autre bras pour lui montrer que le jeu doit se terminer afin de pouvoir évaluer les fautes commises.
4: En cas de faute professionnelle commise par l'arbitre, son responsable de l'association dit qu'il y a des sanctions prévues.
5: Ce qui est permis pour l'arbitre, c'est d'utiliser tous ses moyens pour que la compétition soit totalement fiable. Mais ce qui est interdit pour l'arbitre, c'est d'être partial. Les sanctions existent. On peut citer, entre autres, les punitions de 5 mois, les punitions d'un an. Pourquoi pas une punition de 5 ans même évolue.
4: Le jeu de Vovinam Intégral est un jeu qui se pratique dans un terrain de 4 côtés. L'arbitre doit se mettre au milieu du terrain de

0: changer les 5 arbitres qui marquent les points portes de vêtements différents de celui de l'arbitre principal.
1: Merci à Olivier Cuisera pour la chronique sport. Et c'est ainsi que prend fin cette édition à 13h38. Merci à Nina Kaneza qui a assuré la mise en onde de ce journal. Vous étiez présenté par Jota Miratouzi. Restez branchés sur les ondes de la radio Indoun Culture.

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1: Merci d'écouter la Radio Indundi Culture. Bienvenue dans ce journal dont voici d'abord les principaux titres. Rentrée scolaire 2026-2027 ce lundi au Burundi. Le ministre de l'Éducation a procédé à son lancement officiel au centre de formation professionnelle de Bisinde dans la commune de Butaganzwa en province de Buhumuza. Mais cette année scolaire débute avec plusieurs défis. Inquiétude des familles batois de la commune de la zone Mukiki, commune Rwibaga dans la province Bujumbura face à la menace des effets du changement climatique où les experts ont déjà annoncé de fortes pluviosités pour la saison pluvieuse prochaine alors qu'ils vivent dans des maisons indécentes. Et des commerçants qui exerçaient dans la galerie Le Parisien récemment partis en fumée au centre-ville de Bujumbura ont observé ce lundi un mouvement de sit-in devant un site abritant un building en chantier situé sur l'avenue de la France près des bureaux de la compagnie d'assurance Bicor où il devrait être réinstallé. Et comme chaque lundi, nous parlons de la chronique sport. Aujourd'hui, nous parlons de l'arbitrage du jeu de Vovinam intégral. Je termine à tous de vous présenter cette édition. Kofi Olivier Ruberinhuari assure la mise en onde.
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1: Rentrée scolaire 2026-2027 ce lundi au Burundi. Le ministre de l'Éducation a procédé à son lancement officiel au centre de formation professionnelle Bisinde dans la commune de Butaganzwa en province de Buhumuza. Il a appelé au renforcement de l'éducation et de l'hygiène. Le ministre François Habyarimana a également annoncé le port obligatoire des chaussures fermées dès le deuxième trimestre. Mais certains élèves issus des parents touchés par les inondations du lac Tanganyika et de la rivière Rusizi en zone Gatumba, commune Ntahangwa de la province Bujumbura, n'ont pas pu répondre à son rendez-vous faute de kit scolaire. Entretenus par nos reporters ce lundi, leurs parents annoncent qu'ils n'ont plus de moyens financiers faute de capital pour exercer des activités commerciales et agricoles et plaident ainsi pour un appui urgent de la part des âmes charitables. Reportage signé Dieudonné Nianzigami.
2: Certains de ces parents d'élèves qui vivent à Gatumba affirment que les enfants ont du mal à débuter l'année scolaire 2026-2027. Ils expliquent qu'à raison de leurs faibles moyens financiers, ils ont choisi d'acheter le matériel scolaire pour certains de leurs enfants. Comme l'explique si cette femme rencontrée sur place.
3: Vivre dans cette honte, ce n'est pas du tout facile. Si vous avez 5 enfants, vous pouvez acheter le matériel scolaire pour 2 ou 3 et en laisser les autres.
2: Cet homme souligne que certaines activités qu'il exerçait pour subvenir à leurs besoins ne sont plus possibles actuellement à raison de ces inondations.
4: Nous les parents, nous menons une vie précaire là où nous nous rabattons pour avoir de l'argent. Pour nos élèves, aujourd'hui, ça ne marche pas. Nous avions des terres à cultiver, mais l'eau a pris place. Nous éprouvons des difficultés de continuer à vaquer à nos activités.
2: Ces habitants révèlent que les enfants pourraient avoir des problèmes dans l'apprentissage dont ils plaident pour une aide d'urgence.
3: Il devient premièrement un illettré, car il peut grandir sans savoir lire ni écrire. C'est un problème. Qui octroie des cahiers et uniformes?
4: Pour le moment, la dotation des cahiers à celui qui n'en a pas peut se présenter à l'école, mais l'octroi des cahiers ne suffit pas. Ils ont besoin aussi des uniformes.
2: À la suite des inondations qui ont touché cette partie de cette province depuis 2020, certains établissements scolaires ont été délocalisés comme l'école Mushasha 1 et 2 qui ont par la suite été transférés près du bureau de la zone Gatumba.
1: Et la Fédération nationale des syndicats du secteur de l'enseignement FENASEB en sigle demande que l'insuffisance du personnel enseignant, des manuels scolaires et autres difficultés qui persistent dans le secteur de l'éducation trouvent des solutions au cours de cette nouvelle année scolaire. Antoine Manouma, président de la FENASEB, estime également que le ministère de l'Éducation devrait se préparer à faire face aux catastrophes naturelles liées au changement climatique, comme le soulignent depuis quelques temps les experts. On l'écoute.
5: Les experts à la matière ont déjà annoncé que le monde est menacé par les catastrophes naturelles qui vont se produire suite au changement climatique. Le Burundi n'est pas à l'abri. Il est nécessaire que le ministère ait l'éducation dans ses attributions. En collaboration avec d'autres ministères impliqués, puissent prévoir un plan d'intervention si les écoles sont affectées. Ainsi donc, les enseignants et les élèves seraient sauvés à temps et les enseignements pourraient se poursuivre sans tarder. Depuis le début de l'année scolaire écoulée 2025-2020, le gouvernement s'était engagé à doter aux écoles de bancs pupitres en quantité suffisante, mais la parole n'a pas été accompagnée d'actes concrets. Il est donc nécessaire que la question soit vidée afin que les enfants puissent apprendre à l'aise. Mais dans les écoles à forte population,

0: dans ce qu'il programme d'enseignement de la 7e année était en cours de révision. Mais cette révision devait commencer par la première année de l'enseignement fondamental pour se prolonger jusqu'au poste fondamental. Une analyse approfondie des programmes est indispensable pour une meilleure révision.
1: Inquiétude également des familles batois de la zone Mukike, commune Rwibaga dans la province Bujumbura face à cette menace des effets de changement climatique pour la saison pluvieuse prochaine. Vivant dans des maisons indécentes, ces batois plaident pour du soutien afin de bénéficier de logements capables de résister aux effets du changement climatique. Egide Nahayo.
2: Certaines de ces maisons dans lesquelles vivent ces ménages batois sont construites en bois et couvertes de paille ou de sachets en plastique. Alors que la saison du pluie approche, certains batois craignent les difficultés auxquelles ils pourraient être confrontés car les maisons qu'ils habitent sont tellement fragiles.
3: Moi, je n'arrive pas à dormir tranquillement car lorsqu'il pleut, l'eau entre dans la maison. Je ne vis avec personne dans cette maison. Tout ce que je peux demander, c'est d'avoir un sachet en plastique que je pourrais mettre sur le toit.
2: Dans cette zone, certains ménages autochtones ont toutefois déjà bénéficié, grâce à l'aide de bienfaiteurs, de logements décents constitués de maisons couvertes de tôles. Ces ménages demandent que ceux qui n'ont pas encore bénéficié de ces logements puissent également en avoir.
3: Nous demandons également qu'ils bénéficient de la même aide que celle que nous avons reçue. Nous vivions dans des maisons en paille qui prenaient l'eau. Quant aux enfants, je les couvrais avec des petits morceaux de tissu. Mais aujourd'hui, nous vivons dans de bonnes maisons.
2: Le chef de zone Mukike, Adelinda Ishimiye, affirme que le chemin reste encore long avant que les batois de cette zone puissent tous accéder au logement décent. Il indique toutefois qu'il continue à plaider auprès des personnes susceptibles de les soutenir afin qu'ils puissent construire eux-mêmes deux maisons en dur.
4: Par exemple, sur la colline de Ruzibazi, certains autochtones ont déjà été pris en considération, mais il y en a d'autres, notamment sur les collines de Nyarumanga et de Rurambira, qui sont encore en train de s'organiser. On constate qu'ils restent encore en difficulté. Nous continuons à demander aux bienfaiteurs de poursuivre leur soutien et d'étendre leur aide aux autres sites où vivent les batois, car il reste encore beaucoup à faire pour que tous les autochtones de la zone puissent bénéficier de logements décents.
2: La question de l'accès à des meilleurs logements pour les citoyens de la communauté batois est généralement liée au manque des terres. Cette situation empêche certains d'entre eux d'avoir des terres à cultiver pour améliorer leurs conditions de vie. Toutefois, le gouvernement a déjà promis que les batois doivent bénéficier des terres là où ils se trouvent partout dans le pays.
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1: Radio Indondi Culture, poursuivons cette édition des commerçants qui exerçaient dans la galerie Le Parisien, récemment parti en fumée au centre-ville de Bujumbura, ont observé ce lundi un mouvement de sit-in devant un site abritant un building en chantier situé sur l'avenue de la France et près des bureaux de la compagnie d'assurance Bicor où il devait être réinstallé. C'est le lieu. Certains avaient déjà versé des avances aux propriétaires de la galerie Le Parisien, propriétaire du building en chantier, selon les commerçants. Pas encore de réaction du propriétaire de la galerie Le Parisien. Le reportage est signé Odilo Nijiman.
6: Les anciens commerçants de la galerie Le Parisien, récemment partis en fumée, se sont retrouvés devant le nouveau bâtiment en construction nommé New Le Parisien. Ils disent être venus rencontrer le propriétaire avec lequel ils avaient conclu des accords. Il déplore qu'il leur avait promis d'éteindre dans son bâtiment. Certains affirment avoir déjà payé des avances avant d'apprendre que l'éteindre était déjà attribué. Nous avons payé le loyer depuis vendredi. Pendant que j'amène les bordereaux vers 15h, ils ont refusé de les prendre. On m'a dit que tous les stands sont déjà occupés, alors que le délai limite pour les paiements était solennel.
3: Nous sommes venus ici suite aux informations reçues, disant que les stands sont tous occupés, alors qu'il nous restait toute une semaine. Nous avons déjà payé.
6: Ces anciens occupants dénoncent le paiement de nouvelles avances, alors qu'il disposait encore de plusieurs mois d'avance dans la galerie Le Parisien.
3: Ils nous ont demandé des avances alors qu'on n'a pas encore consommé notre avance. Mais nous l'avons fait. Pourquoi cette injustice alors que nos avances

0: Bon, se sont partis en fumée.
1: Certains demandent le remboursement des sommes versées, tandis que d'autres souhaitent obtenir les stands qui leur auraient été promis dans le nouveau bâtiment.
0: Nous demandons que la justice nous écoute afin que nous ne soyons pas victimes de cette injustice.
1: Nous plaidons pour l'octroi des stands pour continuer notre métier. Nous avons tenté de joindre par téléphone le gérant de ce bâtiment connu sous le nom d'Arma pour accueillir sa réaction, mais sans succès. Dans ce nouveau bâtiment, le loyer d'un stand de même superficie que celui occupé dans la galerie Le Parisien peut atteindre 150 000 francs bout.
2: Odilon Hejiman, le Burundi abrite cette semaine la 18e session ordinaire du comité technique spécialisé sur la défense, la sûreté et la sécurité de l'Union africaine, entre premier rendez-vous de la session au niveau local. Le rendez-vous est fixé du mardi au vendredi à Bujumbura, capitale économique. Plus de 40 délégations auraient déjà confirmé leur participation, selon le porte-parole de l'armée burundaise ce lundi dans un point de presse qu'il a tenu. Le général Gaspard Baratouza a mentionné, mais sans précision, que la situation conflictuelle dans les pays voisins, comme à l'est de la République démocratique du Congo, pourra se retrouver à l'agenda. On l'écoute.
3: 43 pays ont déjà confirmé leur présence, en plus des représentants des communautés économiques régionales et des mécanismes régionaux, notamment la Force en attente de l'Afrique de l'Est, EACF, la Communauté économique des États de l'Afrique centrale, CEAC, la Communauté de développement de l'Afrique australe, SADC, ainsi que la capacité régionale de l'Afrique du Nord, qui ont également confirmé leur participation. Les travaux porteront entre autres sur l'évaluation de la situation politique et sécuritaire sur le continent et le renforcement des mécanismes africains de prévention et de gestion des conflits, pour ne citer que cela. Les recommandations issues de cette réunion seront soumises au Conseil de paix et de sécurité et à la conférence de l'Union africaine. Pour le Burundi, l'accueil de cette session constitue un grand honneur et témoigne de la confiance des partenaires régionaux envers notre pays. Pour ce qui est de la situation en RDC, à l'est de la RDC, c'est une zone conflictuelle. Je ne sais pas si ça sera à l'agenda, mais on va traiter globalement les problèmes au niveau de l'Afrique qui font que l'Afrique n'avance pas pour qu'on puisse sauter cette étape. Ça peut être à l'agenda. Et je crois qu'il y aura un communiqué final qui sortira de la réunion finale.
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2: Dans la Chronique Sport que la rédaction vous propose chaque lundi, aujourd'hui nous parlons de l'arbitrage et du jeu de Vovinam intégral. 5 arbitres officient le combat selon le président de l'association burundaise de Vovinam intégral. Plus de précisions avec Olivier Cuiser.
6: Le Vovinam intégral est un jeu qui nécessite d'arbitrage au cours de la compétition. Le responsable de l'association de ce sport dit que l'arbitre principal doit porter un pantalon, une chemise de longue manche, chaussures. Corneille Hakizimane explique aussi qu'il y a d'autres arbitres assistants qui marquent les points.
7: On ne compte pas beaucoup d'arbitres, mais nous avons un seul arbitre. Mais un arbitre qui est assisté par les juges, 16 juges. L'un s'assoit sur chaque sommet du terrain.
6: Les parties du corps sont des principaux équipements utilisés au cours du jeu. Hakizimane fait savoir que l'arbitre fait recours aux signes pour communiquer les compétiteurs.
7: C'est l'arbitre qui doit d'abord arriver dans la zone de compétition, juste au milieu. Il utilise les deux bras, les paumes juste au-dessus, en face de chaque compétiteur. Et à son tour, il les prie pour montrer qu'ils peuvent se rapprocher, et il fait descendre ses bras toujours avec les paumes cette fois-ci en direction du sol, et ses bras doivent être tendus de telle façon que tous les compétiteurs voient directement qu'il veut montrer que le combat est prêt. Et puis là, il ordonne aussi aux compétiteurs de se saluer. L'arbitre baisse ses bras droits de manière à ce qu'ils soient parallèles au sol et que les mains soient pointées face à face. Il indique aux organisateurs et aux juges le début du combat. L'arbitre qui a son bras tendu face à lui, la paume de main ouverte, le lève en même temps qu'il donne l'ordre verbal du commencement du combat.
6: Il indique qu'en cas d'une faute, l'arbitre doit signaler pour sanctionner le compétiteur.
7: S'il s'agit par exemple d'un coup de poing et que vous l'avez appliqué sur le ventre, alors que cela ne devrait pas être ainsi, alors il y forme ce qu'on appelle le T, le bras tendu juste vers le dessus, et l'autre en perpendicularité avec l'autre bras pour lui montrer que le jeu doit se terminer afin de pouvoir évaluer les fautes commises.
6: En cas de faute professionnelle commise par l'arbitre, ce responsable de l'association dit qu'il y a des sanctions prévues.
7: Ce qui est permis pour l'arbitre, c'est d'utiliser tous ses moyens pour que la compétition soit totalement fiable. Mais ce qui est interdit pour l'arbitre, c'est d'être partial. Les sanctions existent. On peut citer, entre autres, les punitions de 5 mois, les punitions d'un an. Pourquoi pas une punition de 5 ans même évolue.
6: Le jeu de Vovinam intégral est un jeu qui se pratique dans un terrain de 4 côtés. L'arbitre doit se mettre au milieu du terrain de jeu. Les 5 arbitres qui marquent les points portent des vêtements différents de celui de l'arbitre principal.
2: Ainsi s'achève cette édition. Merci à vous tous de l'avoir suivi. Merci à Kofi Olivier Beninoir qui assure la mise en onde. Ce journal vous a été présenté par Jota Miratouzi. Restez branchés sur les ondes de la radio Indo Culture.

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